0: Merde.
1: What do you think, Stefan, of this line?
2: I think the seat start looks terrible. Just terrible. Big moves on really shitty holes. It's a kind of project only for Charles.
3: This time I was doing two toes instead of one.
1: That's something you don't normally hear. Classic two-toe problem.
4: Il est dans la démarche du bloc, c'est de chercher l'ultime, le plus dur possible, de ce qu'un être humain est capable de tenir.
3: Oh, that was a good one.
4: Il te montre un passage, il dit là, il y a peut-être moyen de faire quelque chose. Alors tu dis...
2: Ah ouais, quand même.
4: Il dit ouais, ok Charles, les prises là, non mais là, ah tu tiens ça, ok.
3: Je mets bi-orteil comme
5: ouais,
3: ça.
5: Bi-orteil, ouais, bi-orteil.
6: Ok putain mais les microscopiques c'est là quoi.
3: Ouais.
4: Là il y a un super bloc, un putain de bloc là.
3: Ouais.
7: I think I'll try the stand start.
8: I've done it only once.
4: Je les voyais grimper, il a l'air d'une telle facilité que c'en est étonnant, ouais, vraiment très beau, très beau.
1: Do you feel like you're close to sending this one?
7: No. If it was just starting after the first move, I feel like I could do it. It would just be a matter of time.